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0: Gigi.
1: Yeah.
0: Quand le train est disparu, nous sommes tous rentrés chez nous.
1: Ah, ça où?
0: Et le lendemain, le village n'était plus le même.
1: Loha Lavrop.
0: La femme du boulanger refusa d'allumer son four.
1: Ah, de mettre une
0: La femme du notaire, par désespoir, prit plusieurs amants.
1: Ah.
0: Et la veuve du colonel ferma ses persiennes et reprit le deuil pour la seconde fois.
1: Ah, fait faire, Tom.
0: Oui, oh. Le village avait bien changé.
1: Oh, maman, t'es chouette. Oh, maman.
0: Et moi?
1: Autour? Oh,

0: Yeah.
1: C'est toi là-bas dans le noir?
0: Moi j'ai choisi une jette.
1: Attends.
0: Yeah, puis fais adieu.
1: Laisse-moi te regarder.
0: Moi j'ai dans nos de brelof.
1: Mais tu pleures?
0: Nee, doch, je suis une schnapp.
1: Je
0: suis en grippe. Keine épicerie.
1: Ça n'a pas été là-bas, hein?
0: Nee, que fatz, wenn ich lasse.
1: Et alors, qu'est-ce qu'ils comprennent, ces Américains, à part le rock et le twist, hein?
0: Ah, que batz.
1: Ma Gigi.
0: Ja, was das?
1: Qu'est-ce que tu croyais? Devenir comme ça, Gigi l'Americano?
0: Nee, ich werde nicht.
1: Et invece non.
0: Non,
1: c'è Giuseppe, Fabrizio, Luca, Santini.
0: Nee, de Faust,
1: Gigi. Tu es napolitain?
0: Nee, c'est une abruzz. C'est une abruzz.
1: Écoute.
0: Yeah. Stau, sto io no.
1: Giorgio s'est mis à la guitare.
0: E cosa vado a spillare?
1: Attends.
0: Ma io ci vado, io sono Facebook. Sono Facebook, sono Facebook, allo.
1: Sandro è là aussi.
0: Io ci vado, ando giù, ci metto giù, ando giù.
1: Oh, tu non puoi pas te n'aller comme ça.
0: Eh?
1: Ici, tu es chez toi.
0: Io, ci voglio di
1: vello. Ici, tu es le roi.
0: Io, non è che king, eh? Sono di king.
2: Voglio, è arrivato Gigi. Oh,
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1: C'est ton public!
0: Jo, mein Publikum!
1: Ils sont tous là!
0: Für mich!
1: Ils ont dû te reconnaître la gage!
0: Oh, fantastisch!
1: Gigi!
0: Ja?
1: Chante, Gigi!
0: Jo, ich kann nicht sagen, es sind hier, Alter.

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